dans les études coraniques et le tasfir, ou commentaire sur le Coran. Les écrits arabes en relation avec la religion incluent également de nombreux sermons et des textes de prière, comme les paroles d'Ali qui furent collectées au cours du Xe siècle dans le Naj al-Balagha, ou le chemin de l'éloquence. Les recherches sur la vie et l'époque de Mahomet et la détermination des parties authentiques des sunnas furent une des premières causes majeures du développement de l'érudition en langue arabe. Une des raisons du rassemblement de la poésie pré-islamique tient au fait que certains de ces poètes étaient proches du prophète et que leurs écrits éclairaient l'époque à laquelle ces événements s'étaient produits. Mahomet a également inspiré les premières biographies arabes connues sous le nom d'Al-Sira al-Nabawiya. La toute première fut rédigée par Wabd ibn Munabir, mais c'est Muhammad ibn Ishaq qui écrira le plus célèbre. Tout en traitant de la vie du prophète, les lettrés racontaient également les événements et les batailles du début de l'ère islamique. Et le récit représente aussi de nombreuses digressions sur les anciennes traditions bibliques. Un certain nombre des premiers travaux étudiant la langue arabe ont été commencés au nom de l'islam. La tradition rapporte que le calife Ali, après avoir lu un Coran qui présentait des erreurs, a commandé à Abu al-Aswad al-Duali d'écrire un livre qui codifierait la grammaire arabe. Un peu plus tard, Qali ibn Ahmad écrira le Kitab al-Ayn, premier dictionnaire d'arabe qui comprenait également des travaux sur la prosodie et la musique. Son élève, Sibawai, produira l'œuvre la plus respectée de la grammaire arabe, connue sous le nom de Al-Kitab, qui signifie simplement le livre. D'autres califes ont exercé leur influence sur l'arabe, comme Abd al-Malik, qui en a fait la langue officielle de l'administration du Nouvel Empire, et al-Mamun, qui a fondé la Bayt al-Hikma, ou Maison de la Sagesse à Bagdad, centre de recherche et de traduction. Les cités de Bassora et Koufa, qui entretenaient une rivalité tenace, furent deux autres foyers d'enseignement importants dans le monde arabe naissant. Les institutions fondées principalement dans le but d'analyser en profondeur la religion islamique fournirent un rapport inestimable dans l'étude de nombreux autres sujets. Le calife Hisham ben Abd al-Malik fut déterminant dans l'enrichissement de la littérature en enseignant aux lettrés à traduire les œuvres étrangères en arabe. Le premier de ces textes fut probablement la correspondance d'Aristote avec Alexandre le Grand, traduit par Salim Ibn al-Ala. À l'Est, et dans un genre littéraire tout autre, Abdullah Ibn al-Mukaffa traduisit les fables animales du Bansha Tantra. Ces traductions ont gardé vivant l'érudition et l'enseignement, en particulier celui de la Grèce antique, alors que l'Europe était en plein Moyen Âge. Beaucoup de ces travaux furent ensuite réintroduits en Europe par le biais des versions arabes. Une grande partie de la littérature arabe précédant le XXe siècle se présente sous la forme de poésie. Et même les écrits qui n'appartiennent pas à proprement parler à ce genre contiennent des bribes de poésie ou prennent la forme de la prose rythmée ou sage. Les thèmes du registre poétique vont des oraisons solennelles aux pamphlets acerbes ou encore des compositions mystiques et religieuses aux poèmes célébrant la sensualité et le vin.
des caractéristiques essentielles du genre boétique et qui sera également recherché dans tous les autres genres littéraires est l'idée qu'il doit être agréable à l'oreille. La poésie et la majeure partie de la prose furent écrites dans le but d'être déclamées à voix haute. Et un grand soin fut apporté pour rendre toutes les compositions aussi mélodieuses que possible. En effet, « sage » signifiait à l'origine le roucoulement de la colombe. Le concept « badab » défini au 8e siècle par Ibn al-Mukaffa, désigne tout à la fois l'éthique de l'homme de cour cultivé appelé à occuper des autres fonctions administratives, les savoirs qu'il est censé maîtriser à cette fin et la littérature qui lui apportera ses savoirs. Al-Jaiz se ressaisit au 9e siècle du concept d'adab en le définissant et en l'illustrant à travers différents genres d'ouvrages, didactiques ou divertissants. Il fait notamment de l'adab une littérature formatrice de l'adib, se caractérisant par l'union du sérieux et du plaisant. Dès le Xe siècle, l'adab désigne l'ensemble de la littérature en prose qui n'est ni de la science religieuse ni de la philosophie. On parle alors de littérature d'adab, par opposition à la littérature populaire. La littérature d'adab comprend des anthologies postérieures au 8e siècle, les miroirs des princes, les fables, les proverbes, les encyclopédies, les épîtres, les ouvrages généalogiques, historiques, géographiques et la makama. Ce n'est qu'à l'époque contemporaine que le théâtre et les arts de la scène sont devenus une partie visible de la littérature arabe. Il y a peut-être une tradition théâtrale plus ancienne, mais elle ne fut probablement jamais considérée comme étant légitime et la majeure partie de ses œuvres ne fut jamais consignée. Il existe cependant une ancienne tradition de représentation publique parmi les musulmans chiites qui consiste en une pièce dépeignant la vie et la mort de Hussein Ben Ali lors de la bataille de Kerbala en 680 après Jésus-Christ. On peut trouver également de nombreuses pièces composées par Shams al-Din Muhammad ibn Danial au XIIIe siècle. À cette époque, il mentionne que les vieilles pièces de théâtre sont devenues démodées et offrent donc ses œuvres comme nouveaux matériaux. De nouvelles pièces de théâtre ont commencé à être écrites au XIXe siècle, principalement en Égypte. Elles furent au départ essentiellement des imitations d'œuvres françaises ou du moins fortement influencées par elles. Il fallut attendre le XXe siècle pour voir se développer un style plus typiquement arabe qui va se répandre. Le plus important des dramaturges arabes fut Tawfiq al-Hakim, dont la première pièce mettait en scène l'histoire coranique des sept dormants d'Éphèse et la deuxième un épilogue des mille et une nuits.

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Bonjour, vous êtes toujours sur l'émission culturelle de RMB Radio Mandarin d'Europe. Maintenant, on va continuer de parler des conséquences de l'accident nucléaire de Fukushima au Japon. Au Japon, la limite de doses pour un travailleur nucléaire dans des situations d'urgence est normalement de 100 millisieverts.Le 15 mars pour permettre aux liquidateurs de la centrale de continuer à intervenir sur le

Laura Malagueul m'a pris mon stylo. Chercheur de l'embarquer à le collège. Ces constatations sont cohérentes avec ce qui avait été relevé lors de l'accident nucléaire de Rimil Islam et de la catastrophe nucléaire de Tchernobyl. En dehors des cas bien documentés de cancer de la thyroïde et de la surmortalité à l'écoué chez les nictateurs, plus difficile à analyser, l'effet sur la population n'est pas tant le risque de cancer, impossible à mettre en évidence une perturbation psychologique induite par les circonstances de l'accident. Pour lui, si l'approche à retenir est la peur de ne pas nuire, il vaudra peut-être mieux de ne pas faire du tout d'évacuation obligatoire, surtout quand des tablettes d'iode sont disponibles. Dans un rayon de 3 km et au-delà, la région se retrouve contaminée par les particules radioactives transportées par les vents et retombant au sol avec les eaux météoritiques. En raison des compressions volontaires, des explorations de fuites d'origine imprécise, les débuts radioactifs sont importants. Selon l'assimilation faite par un laboratoire autrichien, il y a eu le dimanche 20 mars un transport réel de radioactivité jusqu'au Tokyo et Sendai. En raison d'un changement de masse d'air soufflant cette fois du nord et accompagné de précipitations. Selon un article de scientifique Reuters, édité par le magazine Nature, des papillons d'Isiria Maa ou Pseudo-Didichia Maa de la famille de Lysinidae, née aux environs de la centrale de Fukushima Daiichi dans les mois avant suivi la catastrophe, ainsi que leur descendant élevé en laboratoire, présente des anomalies génétiques et des conformations. De plus, la durée d'exposition semble aggraver le phénomène, puisque 52% de descendants papillons provenant dans l'eau capturée sur le même site 6 mois après le désastre, présentait cette anomalie dont la radioactivité semble bien être la cause. Ce petit pollinisateur est pour les biologistes une espèce modèle considérée comme bio-indicatrice de la qualité de l'environnement et la biodiversité, avec un protocole établi pour cette espèce en 2010. La bio-indication concernant les faibles doses n'est qu'à ses débuts et reste d'interprétation complexe. Et mi-2012, le Japon n'a pas fait état d'autres phénomènes de ce type, précisent les auteurs de l'étude. La mer a reçu l'essentiel du panache radioactif aérien des portées ethnociens. En août, une partie de l'eau utilisée pour refroidir les réacteurs y a été rejetée et des fuites persistantes suscitent des inquiétudes quant aux conséquences sanitaires et écologiques. Météo France a réalisé une modélisation de la dispersion des rejets radioactifs dans l'atmosphère en prenant le cesium 136 comme élément représentatif. Il en ressort que seul l'hémisphère nord a été concerné. L'apanage s'est déplacé d'outre en est. Il a atteint la côte ouest des États-Unis le 16 mars 2011, puis la côte et entre le 18 et 19 mars. Les polluants ont atteint les Antilles françaises à partir du 21 mars et Saint-Pierre-Miquelon à partir du 23 mars. Toutefois, les concentrations étaient trop faibles pour que les sondes du dispositif de mesure du rayonnement ambiant détectent le passage. À partir du 22 mars, le panache à portée de nord de la Grande-Bretagne, puis les pays scandinaves où de l'iode 131 a été mesuré dans l'air à Stockholm, Umeå et Kiruna en Suède. Dans la dernière semaine de mars, le panache s'est ensuite déplacé vers l'Asie où des concentrations similaires à celles en Europe

ont pu être mesurés en Chine et en Corée. La société TEPCO, à la fois propriétaire et exploitant du site, a annoncé qu'elle verserait un acompte symbolique de 180 000 euros à chaque municipalité touchée et de 8 000 euros à chacun des foyers de 80 000 personnes vivant dans le périmètre de 20 km. La société va choisir avec le gouvernement local les indemnités à verser aux sociétés, exploitants, agricoles et pêcheurs touchés. Les acomptes devraient être versés dans le mois suivant l'accident nucléaire. Compte tenu des sommes à verser et du nécessaire renflouement financier du TEPCO par l'État japonais, la société annonce en janvier 2012 qu'elle n'acceptait cette somme de 10 milliards d'euros, qui conduit à une nationalisation pour au moins 10 ans de la société, laquelle prévoit en parallèle une hausse de 17% de ses tarifs pour limiter ses pertes. La catastrophe a entraîné une nouvelle orientation de l'opinion et des politiques menées vis-à-vis du nucléaire. Le nombre de réacteurs en activité a été considérablement réduit. Du fait d'inspections à la suite de la catastrophe et de maintenance, mais aussi d'une hostilité de la population et des autorités locales à leur redémarrage. Le gouvernement a décidé d'abandonner la construction de nouvelles centrales avec pour objectif la réduction à terme de la part du nucléaire dans la consommation énergétique du Japon au bénéfice des énergies renouvelables. Il a également été décidé d'une réorganisation de l'autorité administrative de la sûreté nucléaire, jugée trop proche des instances économiques et d'une nationalisation de TEPCO. Le 14 septembre 2012, à la suite de la catastrophe nucléaire de Fukushima Daiichi, le gouvernement japonais décide de sortir du nucléaire dans le courant des années 2040 dans le cadre d'une nouvelle stratégie en matière de production énergétique. Pour l'industrie nucléaire dans le monde, cet événement a mis en lumière la vulnérabilité de certains réacteurs nucléaires japonais, notamment les plus vétustes et se construits sur la côte est, plus exposés au séisme, manifestement insuffisamment préparés à un tel scénario. Il a influé sur les politiques énergétiques des grandes puissances nucléaires, pour certaines amenées à reconsidérer la part du nucléaire dans leur production énergétique et la fiabilité de certains équipements, particulièrement face aux risques majeurs. La Chine maintient un ambitieux programme nucléaire civil, avec 26 réacteurs projetés, de diverses conceptions, mais aussi en développant en parallèle une filière thorium à sel fondu et une filière neutron rapide. Ces deux filières permettent notamment une sécurité passive totale, à l'inverse des réacteurs à neutrons thermiques qui nécessitent une longue phase de refroidissement. En France, après l'accident, 44 postes supplémentaires ont été attribués aux dispositifs de sûreté nucléaire, de radioprotection, de gestion de crise et des situations post-accidentaires. À partir de 2012, réparti à part égale entre l'IRSN et l'ASN nucléaire. Inauguré le 19 septembre 2012, un remplacement des organismes chargés de la sûreté nucléaire à l'époque de la catastrophe, l'Agence de sûreté nucléaire et l'industriel et la Commission de sûreté nucléaire prédiguée pour la gestion défaillante de l'accident nucléaire, une nouvelle instance de régulation nucléaire. La NREA est chargée de mettre en place de nouvelles règles de sûreté des centrales nucléaires japonaises.
placée sous la tutelle du ministère de l'Environnement. La NRA bénéficie d'un statut similaire à celui de la Commission de la concurrence censée garantir son indépendance. C'est la fin de notre émission culturelle sur les enjeux et défis du Japon. Merci de nous avoir suivis. À la prochaine.

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3: Bonjour, vous écoutez RME, Radio Mandarin d'Europe. Ici, c'est notre émission culturelle sur l'art et la littérature du Japon. Dans cette partie-là, on va parler de nu. C'est le théâtre nu. Il est un des styles traditionnels du théâtre japonais. Le théâtre nu est un des styles traditionnels du pays qui est venu d'une conception religieuse et aristocratique de la vie. Le nu allie des chroniques en vers à des pantomimes dansées. Arborant des costumes somptueux et des masques spécifiques, rappelons qu'il y a 138 masques différents, les acteurs jouent essentiellement pour les shoguns et les samouraïs. Le théâtre nu est composé de drames lyriques des 19e siècle et 15e siècle, aux jeux dépouillés et codifiés. Ces acteurs sont accompagnés par un petit orchestre et d'un chœur. Leur gestuelle est stylisée autant que la parole qui semble chanter. La gestuelle est entrecoupée par les fameux miyi qu'ont représenté les graveurs d'acteurs japonais. Ce sont des arrêts prolongés dans le temps du geste et de la mimique afin d'en accroître l'intensité. Constitué fin 18e siècle au Japon, le nu est une forme théâtrale unissant deux traditions. Les pantomimes dansées et les chroniques versifiées récitées par les bons zéro. Le drame, dont le protagoniste est couvert d'un masque, était joué les jours de fête dans les sanctuaires. Ces acteurs, protégés par des daimyos et des shoguns, se transmettent de couleur de père en fils les secrets de leur art. Le nu a évolué de diverses manières dans l'art populaire et aristocratique japonais. Il formera aussi la base d'autres formes dramatiques comme la kabuki. Après que Zéami a fixé des règles du nu, le répertoire s'est figé vers la fin du XVIe siècle et nous demeure encore intact. Le nu est unique dans son charme et son utilisation d'un masque distinctif. Lorsqu'ils mettent le masque, les acteurs quittent symboliquement leur personnalité propre pour interpréter les personnages qu'ils vont incarner. Au lieu de narrer une intrigue

Le théâtre japonais trouve ses origines dans les danses rituelles et la chorégraphie sacrée. L'entrée de ces danses dans le folklore s'effectua par la perte progressive de leur sens religieux au profit de plus d'esthétique et de raffinement, notamment à l'initiative de la cour impériale à partir du 8e siècle, ainsi que leur représentation dans le monde profane pour le divertissement des hommes et non plus seulement des dieux. Ce processus de folklorisation de tout un ensemble hétérogène de danses, farces et pantomimes aboutit à la naissance à partir du 16e siècle d'une forme de théâtre élaborée purement japonais, le nu. Parmi les origines du nom figurent les rites religieux kakula et les danses paysannes destinées à assurer des bonnes récoltes et à apaiser les mauvais esprits. Dès le 12e siècle, ces danses des chants étaient organisées dans les grands temples de ville et surtout de Kyoto, la capitale impériale. Les citadins les nommaient Dengaku. Très populaires lors des fêtes saisonnières Shinto, ces rituels à destination magique devinrent peu à peu spectacle, avec des acteurs qui interprétaient leur rôle des repiqueuses ou des propriétaires des rayons pour plus de réalisme. Vers 1250, on appelait ces spectacles Denkaku no pour les séparer des danses agraires primitives et provinciales, et en l'espace d'un siècle, les Denkaku no étaient devenus en dehors des temples, représentations profanes très prisées des citadins et des nobles vers 1350. À la cour impériale de Heian, les arts privilégiés étaient le kakaku, musique, et le bukaku, danse accompagnant de kakaku, importé du continent asiatique au 6e et 8e siècle. Ces arts se voulaient harmonieux, élégants, raffinés, et étaient destinés à un public principalement aristocratique. Presque au même moment arriva également d'Asie le sangaku, sorte de spectacle de foire. Pantomime comique, farce rudimentaire, montreur de marionnettes, conteur ambulant, danseur gesticulant pour chasser les démons. Des sens purement populaires. Dès le 10e siècle, le sangaku chinois était appelé sakulaku, singerie ou musique de singe, puis sakugaku no au Japon, qui s'enrichit au contact du peuple de petites saiyanettes comiques ou de mimiques. L'ultime étape avant la formation du véritable spectacle dramatique, qu'est le no, a été l'apparition du dialogue. Ce dernier apparut principalement dans les festivals populaires et matsuri, où s'instaurèrent des échanges parlés entre danseurs. Les troupes de Salugaku adaptèrent notamment des légendes traditionnelles des cérémonies religieuses du Nouvel An en spectacle à plusieurs personnages qui dialoguent. À l'époque de Samakula, les troupes de Sakulaku jouaient ces pièces dans les temples du Japon auprès du peuple. Fortement populaire, profane et parfois vulgaire, le Salugaku no a eu, comme le Denkaku no, une importance primordiale pour la naissance du théâtre japonais. En effet, Kanami et Zeami, les deux fondateurs du no, le premier véritable genre du théâtre classique japonais, sont tous les deux chefs d'une troupe de Salugaku. En ce sens, le no peut être décrit comme l'ultime avatar de Salugaku. Jusqu'au XVIIe siècle, le no est d'ailleurs connu sous le nom de Salugaku no, ou tout simplement Salugaku. Vers 1350, le Denkaku no était prisé par les élites pour sa tradition littéraire et poétique, alors que le Salugaku no était perçu comme plus populaire, voire grotesque et vulgaire. À son apogée, les programmes de Denkaku no étaient très soigneusement élaborés et touchaient un public très vaste, depuis les empereurs jusqu'au Padou des festivals de campagne. Cette situation changea lors d'une représentation de Galugaku no à laquelle assista le shogun Ashikaga Yoshimitsu en 1374. Impressionné par le jeu de l'acteur, il invita au palais sous sa

protection malgré les réticences de sa cour. Cet acteur se nommait Kanami et son fils Zeami. Kanami avait gagné une certaine reconnaissance en ayant fait évoluer sa pratique de Salugaku par l'emprunt d'éléments du Tenkaku pour forger ce que l'on nomma plus tard le No. Le Tenkaku No mettait au-dessus de toute la recherche d'un esthétisme très raffiné que les Japonais appellent Yugen, le charme discret. Cette recherche du Yugen conduisit rapidement le genre à un maniérisme extrême dénué d'originalité. Kanami eut l'idée de combiner pour ses drames lyriques le Yugen avec la mimique dramatique du Sakuraku, plus rude et plus impétueuse, adaptée à la mise en scène de personnages violents comme des guerriers et des démons. Il fit aussi évoluer la musique et le chant en s'inspirant de la musique populaire et rythmique Kusemai. Ces évolutions poursuivent et théorisent. Cette manière théâtrale connut un grand succès auprès de la cour shogunale. Kanami dirigeait une des 7 confréries. Il semble que très vite, les 6 autres confréries ainsi que les 2 confréries de Sendaku qui existaient à son époque aient soit disparu, soit copié son nom. Kanami meurt en 1384 et ce fut son fils Zeami, élevé à la cour du shogun, qui reprit sa suite au palais à la tête de la nouvelle école d'acteurs No Kansei et qui eut une importante déterminante dans l'établissement du No et plus généralement du théâtre classique japonais. Loin de se contenter du répertoire de son père, il réécrivit et arrangea à sa manière des pièces et piocha également dans le répertoire du Tenkaku. En effet, il accordait dans son théâtre une importance grandissante puis prépondérante à un principe qu'il nomme Sō, c'est-à-dire la concordance entre l'auteur et son époque, entre l'auteur et l'acteur, et entre l'acteur et son public. Ainsi, il réécrivit non seulement toutes les pièces du répertoire à son goût, mais encouragea aussi les acteurs à écrire ou improviser afin de satisfaire un public désormais divers et des exigences. Historiquement, Zeami est l'auteur le plus prolifique du No avec une 100aine de pièces, soit près de la moitié du répertoire connu et joué de nos jours, et il a également légué ses traités qui théorisent le No tel qu'il pratiquait. Zeami conserva son prestige à la cour sous les différents shoguns. Mais alors qu'il se faisait vieux, le shogun Ashikaga Hoshinori renvoya Zeami et son fils et leur interdit l'accès au palais. Parmi les successeurs potentiels de Zeami figurait en effet son fils Motosama, très doué d'après son père, mais qui mourut jeune en 1432, son élève et gendre Gonpalu et son neveu Onami. Ce fut Onami, très bon acteur et habile courtisan, qui obtint les faveurs du shogun et le poste de Zeami au palais. Zeami, toutefois, après la mort de son fils, choisit pour successeur Gonpalu, un des maîtres du No au style complexe et subtil, auteur de plusieurs pièces et traités techniques. À l'époque, Zenshiku était un acteur moins brillant que Onami, mais un auteur érudit versé dans la poésie traditionnelle et la théologie bouddhique. Ce choix, qui ne suivait ni les liens du sang ni la préférence du shogun, provoqua toutefois une rupture entre les écoles Kansei dirigées par Onami sur décision du shogun et Gonpalu. Zeami fut exilé en 1434 et mourut en 1444. À Kyoto, où il put rentrer peu avant la fin de sa vie. Sous la direction de l'école Kansei par Onami, les représentations de No restèrent très prisées. Son style très vivant était plus en phase avec le goût de l'époque. Quelques bons auteurs firent vivre le No, toujours très populaire, au 15e et 16e siècle, mais avec moins de talent que les précurseurs. Les nouvelles pièces du répertoire étaient plus dramatiques, splendides et accessibles, tandis que les troupes amateurs aux jeux spontanés récoltaient quelques succès. La guerre d'Onin de 1467 à 77 et l'affaiblissement du pouvoir des shoguns qui en découla portèrent un grave coup au No.
afin de survivre, des descendants de Onami et des Enshiku Gumbadu tentèrent de s'adresser à un public plus large en introduisant plus d'actions et plus de personnages. Le nouveau Feiji vient disparaître avec ses protecteurs à l'ère Meiji. Il est heureux qu'un acteur mineur de l'école Gansei, Umewaka Minoru, perpétue sa pratique et son enseignement. Finalement, la cour impériale protège de nouveau le Nō pour emmener au théâtre les dignitaires étrangères en visite, le Kabuki, qui a supplanté en popularité le Nō à l'époque Edo. C'est à cette époque que le terme Nōkaku commença à être utilisé pour désigner l'ensemble formé par le Nō et le Kyōken et que furent construites les premières salles exclusivement dédiées à cet art. Voilà, c'est la fin de l'ensemble de notre émission culturelle sur l'art et la littérature du Japon. Merci d'avoir suivi. Demain, on va continuer de voyager avec vous dans ce pays merveilleux.

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3: Parlons maintenant de la relation de l'Inde avec son géant chinois. L'Inde et la Chine ont une histoire datant de plus de 2000 ans. Dans leur version contemporaine, ils commencèrent en 1950 lorsque l'Inde reconnut la Chine de Mao plutôt que Taïwan. À l'heure de la montée en puissance diplomatique et économique de l'Inde et de la Chine, leur relation bilatérale prend de l'importance et mérite d'être étudiée. L'Inde et la Chine sont deux des plus anciennes civilisations du monde. Leur partenariat économique remonte aux ans anciens. La route de la soie a permis de formidables échanges commerciaux, mais pas seulement, puisque c'est par elle que le bouddhisme s'est développé en Asie de l'Est. Après son expansion, de nombreux intellectuels et moines ont voyagé d'un pays à l'autre. Le grand classique, la pérégrination vers l'Ouest, aurait été inspiré par l'un de ces récits de voyage. Preuve de ces échanges, des pièces de monnaie chinoises ont été retrouvées dans le sud de l'actuelle Inde. Au 15e siècle, l'explorateur Zheng He, dont nous avons déjà parlé, rendit visite à de nombreux royaumes indiens et en rapporta des présents. Si jusqu'au temps moderne, on observe des échanges commerciaux et culturels importants, les échanges politiques étaient relativement faibles. Au 18e et 19e siècle, Chinois et Sikhs se firent la guerre lorsque les Sikhs tentèrent d'envahir le Tibet. Un traité qui assurait les frontières fut signé en 1842, aucun des deux pays ne souhaitant poursuivre la guerre. La situation des Sikhs avec les Britanniques est alors tendue et elle est débouchée sur la guerre sino-britannique. Les Chinois étaient eux alors embarqués dans la guerre de l'opium contre la Compagnie britannique des Indes orientales. Après l'indépendance de l'Inde en 1947, les deux pays étaient concentrés sur leur développement interne et sur le jeu des alliances au sein de la guerre froide et non sur leur politique étrangère. Cependant, lorsque Mao prit le pouvoir en 1949, il considérait que le Tibet était une partie intégrante de la Chine et l'intérêt indien sur ce territoire comme une ingérence dans les affaires chinoises. En 1950, il lança une attaque armée pour mettre fin au bouddhisme lama et au féodalisme dans la région. Pour éviter le conflit, Nehru affirma que son pays n'avait pas d'ambition territoriale au Tibet, mais il apporta son soutien aux Tibétains pour la préservation de leur système politique et social. Mais des disputes sur les cartes et escarmouches isolées pendant plusieurs années aboutirent en 1962 à la guerre sino-indienne. Cette guerre dura un mois et la zone fut limitée à la frontière. L'armée chinoise repoussa l'armée indienne à 48 km dans ses terres avant de se retirer 20 km derrière la ligne de contrôle. Les relations entre la Chine et l'Inde continuèrent à se détériorer au cours des années 60 et 70, à mesure que la Chine et le Pakistan se rapprochaient et que la relation sino-russe empirait. La Chine a soutenu le Pakistan pendant ses conflits contre l'Inde en 65. En 67, se produisirent de nouveaux accrochages entre les armées indiennes et chinoises, causant plusieurs centaines de morts. En 71, les USA et la Chine soutinrent le Pakistan dans sa guerre contre l'Inde, et même soutenue par l'URSS. Dans les années suivantes, malgré des escalades de la tension dû à des mouvements de troupes, des négociations purent progressivement s'installer et un climat plus apaisé entre les deux pays émergents. En 87, on passa très près d'un conflit armé lorsque l'Inde donna le statut d'État à un territoire réclamé par la Chine. Les diplomates prédirent la guerre et une issue diplomatique fut trouvée. Des rencontres au plus haut niveau reprirent pour la première fois depuis 1954 avec la venue du Premier ministre indien à Pékin. Les deux pays se mirent d'accord pour développer leur partenariat. Les années suivantes, les rencontres se multiplièrent et le nombre de troupes postées à la frontière fut réduit. Les consulats furent réouverts. De nombreuses sessions de négociations eurent lieu, montrant le réchauffement de la relation. En 1998, cependant, la Chine critiqua violemment les tests nucléaires indiens, qui déclara développer son programme en protection contre la Chine. Pendant les années 2000, une nouvelle dimension de la religion sino-indienne est aussi énergétique, puisqu'alors que les pays se développent, ils deviennent concurrents et partenaires énergétiquement. En 2008, la Grande-Bretagne reconnut la souveraineté chinoise sur le Tibet, ce qui influença la position indienne, puisqu'elle était basée sur les mêmes éléments. En 2010, le Premier ministre chinois Wen Jiabao se félicita de l'amitié et de la coopération entre les deux pays depuis une dizaine d'années. Les deux pays sont devenus des partenaires majeurs. L'année 2013, le Premier ministre chinois Li s'est rendu en Inde avec trois objectifs. Améliorer la coopération, renforcer la relation commerciale et établir une stratégie pour un futur commun prospère. Mais le conflit territorial n'est pas clos. La

servait à faire monter la tension avant la visite de Xi Jinping en Inde. De telles méthodes avaient déjà été utilisées avant la visite de Hu Jintao en 2006, puis Wang Jiabao en 2010 et Li Keqiang en 2014. Face à ces intimidations, l'Inde doit faire des concessions. En 2003, le terme de reconnaissance de l'Arunachal Pradesh comme Tibet du Sud avait été pour la première fois utilisé. La pression chinoise est forte et ne fait qu'accentuer les déséquilibres déjà présents au niveau économique. Lors du sommet des BRICS, la Chine a encore une fois gagné en faisant de Shanghai le siège de la Banque de développement des 5 pays. Pour un professeur d'études stratégiques à New Delhi, l'Inde devrait mettre en place des mesures commerciales limitant l'accès chinois au marché indien à des améliorations politiques. Pour un professeur d'études stratégiques à New Delhi, l'Inde devrait conditionner l'accès chinois au marché indien à des améliorations politiques. L'Inde devrait également envoyer des troupes de dissuasion dans les zones contrôlées par les Chinois. Enfin, le professeur suggère que l'Inde revienne sur son partenariat avec la Chine pour tendre à l'équilibre. Selon lui, c'est seulement ainsi que les relations stables pourront être établies avec la Chine.

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巴黎时间12点整。

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3: 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Bienvenue à la semaine de l'Inde. C'est Fanny. Aujourd'hui, je vais vous présenter les trésors de l'art et la littérature indienne.La danse classique indienne est indissociable de la culture du pays. Il existe six formes de danse, le Bharatanatyam, le Kathak, le Kathakali, le Manipuri, le Kuchipudi et l'Odissi. Elles sont issues des Vedas et du Nadya Shastra qui est le recueil sacré où est codifié l'art dramatique.L'aspect religieux est donc très présent dans la danse indienne. Il existe bien sûr beaucoup d'autres formes de danse semi-classique. On peut citer le Bhagavatamala, le Mohiniyattam, le Kuravasi, etc. Ce qui d'abord frappe l'œil est le rythme de la danse. C'est un rythme qu'on pourrait qualifier comme étrange, très éloigné des danses plus familières européennes et africaines.Toute danse a par définition un rythme inhérent. Mais ici, la danse tout entière est construite autour du rythme. La danse africaine peut aussi être très rythmique, mais le rythme est moins géométrique, plus humain. Le rythme de la danse indienne apparaît non humain. On veut directement reconnaître la danse indienne parmi d'autres traditions de danse parce qu'elle est un mouvement très stylisé du corps.Son premier but est visuel. Les gestes sont très artistiques et agréables à voir. Gestes, costumes et ornements sont tous là pour plaire à l'œil. Alors que costumes et ornements ne sont que des accessoires, le mouvement porte jusqu'au-delà de l'œil de l'observateur et marque son rythme sur sa perception. La danse indienne est faite pour l'auditoire.Qu'il soit humain, surnaturel, visible ou invisible, l'auditoire est ravi dans le délice. Chaque geste successif du danseur est une surprise pour l'œil. Devant le danseur, on peut être en constant étonnement, presque en fascination hypnotique. La danse indienne ne fait pas usage des gestes naturels du corps. Tous gestes sont complètement transformés. C'est un nouveau langage à apprendre.Un système technique et esthétique à mémoriser. La danse ne reproduit pas le geste du corps ordinaire et de tous les jours. Ceci est une allusion au cadre de la danse. Elle a une dimension rituelle, surnaturelle et divine. Elle est différenciée des activités banales. Mais quand le geste domestique est reproduit en représentant une scène,mais exécuté d'une manière stylisée, intégrée dans le rythme et l'esthétique de la danse. Marcher et d'autres telles actions courantes sont très différentes de leur équivalent dansé. La danse indienne ne donne jamais de portrait réaliste. Le Bharatanatyam, originaire de l'Inde du Sud, le Bharatanatyam est considéré comme la plus ancienne forme de danse classique indienne.Dit, elle n'était interprétée que dans les temples par des danseuses et des devadasis qui avaient dédié leur vie à leur art et aux dieux. Aujourd'hui, elle a disparu des temples et a gagné la scène. C'est une danse de soliste dont l'apprentissage est très long et très difficile. Elle est enseignée aux jeunes filles et parfois aux jeunes garçons par des gourous. Ce sont les naduvalars.Chorégraphie est composée de six tableaux dont l'ordre a été établi par la tradition. La danseuse utilise tout son corps mais aussi son visage et ses yeux. Elle suit les règles de la Nrita pour tout ce qui concerne la gestuelle corporelle elle-même et les règles de Nritya pour la composition des émotions par les expressions du visage et des gestes, les Mudras.La scène est également organisée de manière précise. À la gauche de la scène, vue du